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1: Info Matin, bonjour à tous. Nous nous retrouvons pour une nouvelle demi-heure d'information sur la radio internationale allemande. Alors qu'il est 7h en temps universel, bonjour Kossivi Tiachou.
2: Bonjour Bob Barrier, bonjour à toutes et à tous. Dans l'actualité de ce mercredi au Sénégal, la réforme constitutionnelle continue de susciter des interrogations chez une partie de la jeunesse, pourtant fer de lance de l'alternance qui a porté Bassirou Diomaye Faye à la présidence. Au Tchad, le recensement général de la population se poursuit, mais les agents déployés sur le terrain sont confrontés à de nombreuses difficultés.
1: Dans cette édition, nous reviendrons aussi sur la polémique autour d'un arrêt de la Cour de justice de la CEDEAO sur la réforme constitutionnelle de 2024 au Togo, alors qu'en Afrique du Sud, des milliers de personnes ont manifesté hier mardi pour exiger le départ des étrangers en situation irrégulière dans un contexte de forte tension autour de l'immigration.
2: Dans la deuxième partie de ce journal, le sport est consacré à la Coupe du Monde de football avec l'élimination des éléphants de Côte d'Ivoire.
1: Et puis notre invité de la semaine est Epiphanie Jonrang, présidente de la Ligue tchadienne des droits des femmes. Avec elle, nous parlons ce matin du cyberharcèlement, un phénomène qui touche particulièrement les femmes et les militantes sur les réseaux sociaux. Voilà pour les titres. Bienvenue à toutes et à tous dans la matinale Afrique. On ouvre avec le Flash Info.
2: La Cour suprême des États-Unis a invalidé un décret du président Donald Trump qui voulait supprimer le droit du sol pour les enfants d'immigrés en situation irrégulière. Par 6-3, les juges ont réaffirmé que toute personne née sur le sol américain est citoyenne en vertu du 14e amendement de la Constitution. Ce revers majeur pour le président républicain confirme un principe en vigueur depuis plus de 150 ans aux États-Unis.

Vous avez 39 nouvelles demandes d'amis. Vous avez 120 nouveaux likes. Vous n'avez pas vu vos amis depuis 2 mois. Votre vie est digitale. LOL.

0: qui permet d'interdire aux gens de commettre des infractions sur Internet, ce qui fait que connaissance de l'infraction sur Internet et permettre qu'on mette la main sur la personne, c'est une bonne chose. Parce que vous savez, madame, nous avons des cas dernièrement en RDC, il y a un homme d'affaires qui vient d'être tué dans un hôtel. Et c'est à travers les réseaux sociaux que le ministère public a été informé et immédiatement déclenché l'action publique. Ce qui permet aussi de dire que ce qui se passe dans les réseaux sociaux doit seulement être nécessairement réglementé de manière que les dérives ne puisse pas l'emporter sur le bénéfice de l'ordre public. Donc, je crois que c'est un travail que les législateurs africains doivent faire.
1: Maître Willy Beaulieu, merci. Ainsi s'achève ce numéro de votre magazine Au cœur de l'actu. Maïmouna Diallo était à la réalisation. Merci à vous, chers auditeurs, de nous avoir suivis et à très bientôt.
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3: BBC Africa, bonjour. Je m'appelle Sébastien Nyoroso. Je vous appelle du quartier Misebo de Cotonou au Bénin. Sénégal, qu'est-ce qui se passe? À quoi nous assistons au Sénégal? L'Afrique est-elle vraiment prête pour la démocratie? Le spectacle que nous offre le Parlement sénégalais n'en a pas du tout l'Afrique. Sonko et Faye étaient des alliés politiques? Qu'est-ce qui s'est passé et à moins de 3 ans, nous assistons à tout ce déballage. Cette façon de faire préserve-t-elle l'intérêt général du Sénégal? Entre Faye et Sonko, qui défend réellement les intérêts du pays? Monsieur le Président de la République sénégalaise, Son Excellence Diomaye Faye. Monsieur le Président de l'Assemblée nationale sénégalaise, Monsieur Ousmane Sonko, faites chacun vos examens de conscience et savoir jusqu'où chacun peut aller dans sa lutte pour ne pas pénaliser le peuple sénégalais. Et sachons faire nos luttes pour ne pas amener certains de nos chefs d'État africains à devenir des dictateurs. C'était Sébastien Nyoroso, Cotonou, Bénin. Merci la radio BBC. 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
4: Bonjour la BBC, je suis Augustin Abois, pour le Sénégal. Malgré les pugilats et les imprécations, le projet de réforme constitutionnelle a été adopté en plénière à l'unanimité, du moins par les députés pasteurs présents, l'opposition ayant choisi le boycott. Reste donc à le promulguer ou à le soumettre au vote populaire, c'est-à-dire au référendum. Mais qu'est-ce qui courrouce tant l'opposition dans cette réforme? Je me suis renseigné auprès d'un ami sénégalais vivant à Kaola qui a eu la courtoisie de me le résumer en 10 points, parmi lesquels 3 points cruciaux m'ont émerveillé. 1. L'obligation faite au chef de l'État de déclarer ses biens au début et à la fin de son mandat. Mais où est le mal? 2. L'interdiction faite au chef de l'État d'être président d'un parti politique ou d'une coalition politique. Vive donc le président élu pour le peuple et non à la solde d'un parti politique. Ici aussi, où est le mal? 3. La fin du cumul des postes ou des fonctions. Désormais, personne ne devrait être à la fois ministre et maire au Sénégal, dans cette Afrique où on peut être à la fois ministre, député, maire et même président de conseil régional. Il fallait siffler la fin. Ici encore, qu'est-ce qui peut faire bondir la colère? À mon oncle de conclure en me disant, s'il se plaigne, c'est parce qu'aucune panthère ne se nourrit de feuilles. C'est à mon cri de ce matin. Je vous remercie.
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5: Bonjour. Daniel Dalia, Piram Diamzbo, Kobako, Antimako, à Côte d'Ivoire. Les inondations. Je pensais que les inondations allaient finir sous l'ère du RADP. Or, ça continue. Il y a des morts. Là, on pense que le pays est bien géré parce que les inondations ne font que démontrer la Côte d'Ivoire émergente. Je vous remercie.
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6: Bonjour, je suis David Côte d'Ivoire. Nous présentons nos sincères condoléances aux familles endeuillées grâce à l'inondation de la pluie à Abidjan. Et au même moment, nous avons toujours sensibilisé la population de quitter les zones à risque, car avec cette pluie diluvienne, il peut toujours survenir des morts. Vraiment, ceux qui sont morts, près d'une 20aine de personnes.

0: Cela n'était pas le souhait de personne. Que Dieu protège la Côte d'Ivoire. Merci.
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2: Bonjour la BBC, bonjour les auditeurs. Je suis Lamaranda Laoba. Je vous appelle de New York par rapport à la circulation routière en Guinée. Constat alarmant et plein de tristesse. D'abord, je m'incline pieusement devant la mémoire d'une quinzaine de personnes victimes du tragique accident de la circulation survenu la nuit du lundi dernier à Mamou, ville carrefour de la Guinée. Admettons ensemble que la sécurité routière n'existe pas en Guinée, à savoir le non-respect du code de la route, le non-respect d'entretien régulier des véhicules et des infrastructures routières. Au finis, à quoi servent gendarmes et policiers tout au long des routes meurtrières de la Guinée en dehors des raquettes quotidiennes? Bonne journée à toutes et à tous, merci.
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3: Bonjour, Radio du Sud-Afrique, par exemple, Massina, Pamako Nyengengro. Une attaque vient d'être perpétrée contre un lycée public dans la ville du Nigeria par les bandits armés. Pendant que les lycéens secondaires du Nigeria prenaient part à leurs examens du Conseil national, malheureusement, ont été portés disparus. Nous prions l'omnipotent, l'omniprésent, l'omniscient Dieu pour la retrouvaille de ces personnes portées disparues. Passez une excellente journée.
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4: Bonjour BBC Afrique, El Hadj Mohamed Odem Kamara, Conakry, République de Guinée. Je me réjouis de la disqualification de l'Afrique du Sud à cause de sa politique migratoire. L'Afrique du Sud est en train de faire honte à la communauté, devant la communauté internationale. Et toutes mes félicitations aux Marocains et aux autres équipes africaines qui vont se qualifier, comme le Maroc, car la protège la Guinée, l'Afrique et le monde. Je vous remercie.
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5: Bonjour, je suis David Côte d'Ivoire, à l'Afrique du Sud. L'ultimatum du 30 juin a été donné aux étrangers, aux immigrants de quitter leur territoire. Quelle honte pour l'Afrique et le Sud-Africain. L'Afrique tout entière est mobilisée lors de la ségrégation raciale pour défendre l'Afrique du Sud. Aujourd'hui, c'est l'Afrique du Sud qui chasse les étrangers noirs africains. Et le plus étonnant, c'est que lorsque l'Afrique du Sud était dirigée par des Blancs, à commencer par Frédéric Décret, nous n'avons jamais entendu la chasse des étrangers ni des immigrants. C'est aujourd'hui dirigé par des Noirs que nous entendons cela. Nous disons à nos frères africains de quitter le territoire sud-africain et d'aller se débrouiller ailleurs. Nous avons pris acte, l'Afrique tout entière, et que l'Afrique du Sud doit rester à l'écoute, car vraiment c'est une honte pour l'Afrique et le peuple africain. Que Dieu protège l'Afrique et les Africains. Merci.
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6: Bonjour, Kourma Balamsa, l'enfant de Saladou Moria. Je vous appelle depuis Conakry. Une pensée ce matin au peuple vénézuélien. Venezuela qui vient de subir un tremblement de terre qui a fait des milliers de victimes, il faut le dire. Alors, sincèrement, Venezuela, c'est un pays qui est naturellement ami à la Guinée depuis les indépendances, étant dans les mêmes idées ou idéal politique. Nos condoléances au peuple vénézuélien, condoléances au gouvernement.
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0: Bienvenue à l'écoute de BBC Afrique. Nous vous proposons de suivre une leçon d'anglais par la radio.
1: Bonjour, nous avons des mots nouveaux plein les poches.
2: We've got a pocket full of words.
1: Vous écoutez une série d'émissions de leçons d'anglais de BBC Afrique. Je m'appelle Alain et Andy se trouve avec moi. Dans cette série d'émissions, nous nous penchons sur les différentes manières d'apprendre un nouveau vocabulaire, afin que vous trouviez la méthode qui vous convient le mieux.
2: And later, we'll have a word game.
1: Un jeu de vocabulaire, pour mettre à l'épreuve votre anglais. Mais avant cela, voici notre experte en mots nouveaux, Karen Adams. Aujourd'hui, Karen nous parle de la formation de mots.
2: Word building.
1: Karen emploie le mot « comfort ». Confort pour démontrer comment vous pouvez développer votre vocabulaire avec cette méthode.
3: In English, one of the easiest ways of building up your vocabulary is seeing how you can build on the roots of words. You can add things at the end. For example, comfort, comfortable. You can add things at the beginning. Comfort, discomfort. You can add things at the beginning and the end. Comfort, uncomfortable. So you can see that words actually build up by adding things at the end, known as suffixes, or things at the beginning, known as prefixes.
1: Alors, nous devons d'abord voir deux termes techniques.
2: Prefix.
1: Le préfixe, des éléments de mots que vous ajoutez au début de certains mots.
2: Suffix.
1: Le suffixe, des éléments de mots que vous ajoutez à la fin d'autres mots. Karen a parlé de la formation de la racine des mots.
2: The roots of words.
1: Par exemple, voici une racine de mot qui veut dire confort.
2: Comfort. C-O-M-F-O-R-T. Comfort.
1: Vous pouvez modifier ce mot. Vous pouvez ajouter quelque chose à la fin, par exemple.
2: Comfort. Comfortable. Comfortable.
1: Et ça, c'est la prononciation courante.
2: Comfortable. Comfortable.
1: Vous pouvez également ajouter quelque chose au début de ce mot.
2: Comfort. Discomfort. Discomfort.
1: Inconfort. Ce mot a le préfixe dis. Vous pouvez ajouter à la fois un préfixe et un suffixe sur certains mots.
2: Comfort. Comfortable. Uncomfortable. Uncomfortable.
1: Inconfortable. En anglais, ce mot possède à la fois un préfixe et un suffixe. Selon Karen, il est très utile d'en savoir un petit peu plus sur les préfixes et les suffixes.
3: One really useful thing to do is to learn what the individual suffixes or prefixes mean. So for example, able, A-B-L-E at the end of a word means you can do it. If you can do something, we say it's doable. If you like reading a book, it's a very readable book. So able at the end of the word means you can do it quite easily.
1: Alors Andy, que veut dire le mot suffixe?
2: A, B, L, E. Able. Able at the end of a word often means you can do it.
1: Ça veut souvent dire que vous pouvez le faire, vous en êtes capable. Par exemple, si vous envisagez de vous confronter à une tâche difficile, vous pouvez dire
2: We can do it. It's doable. It's doable.
1: C'est faisable. Ou peut-être parlez-vous d'un livre que vous aimez lire. Dans ce cas, vous pouvez dire
2: Readable. It's readable. It's a very readable book.
1: C'est un livre facile à lire. Maintenant, voyons le préfixe un. Que veut-il dire?
3: At the beginning of a word, quite often, the prefix un means the negative. So, for example, we have comfortable, which is good. Uncomfortable is not good. Important. We know when something is important, or is it unimportant? So we recognize that un makes the word a negative.
1: Le préfixe un a une signification très précise. Andy nous aide à comparer ces mots.
2: Comfortable. Uncomfortable. Important. Unimportant.
1: Ce préfixe nous donne le sens opposé du mot.
2: Happy. Unhappy.
1: Cependant, comme vous le verrez dans notre jeu de vocabulaire, vous ne pouvez pas toujours trouver le sens opposé d'un mot avec le préfixe « un ».
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1: Dans ce jeu de vocabulaire, Andy vous donnera un mot et vous devrez trouver le sens opposé. Par exemple,
2: important.
1: Dites l'opposé.
2: Unimportant. Unimportant.
1: Maintenant, donnez le sens opposé à ces mots.
2: Friendly.
1: Amical. Dites l'opposé.
2: Unfriendly. Unfriendly. Friendly. Unfriendly.
1: Le prochain mot veut dire intéressant.
2: Interesting. Uninteresting. Uninteresting. Interesting. Uninteresting.
1: Allez, Andy, un mot de plus.
2: Difficult. Easy. Easy. Difficult. Easy.
1: Mais vous ne pouvez pas toujours composer un mot opposé avec un. Vous ne pouvez pas dire, par exemple, undifficult. Ce n'est pas anglais. Mais il y a des pages de mots dans les dictionnaires anglais qui commencent par un. C'est un préfixe très commun. Maintenant, écoutez Karen, notre experte en vocabulaire.
3: 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If you like reading a book, it's a very readable book. So able at the end of the word means you can do it quite easily. At the beginning of a word, quite often, the prefix un means the negative. So, for example, we have comfortable, which is good. Uncomfortable is not good.
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1: Et voici le moment venu pour un sketch.
5: It's about comfortable shoes.
1: En effet, il est important d'avoir des chaussures confortables, mais tout le monde ne pense pas la même chose. Prenez comme exemple cette femme dans un magasin de chaussures.
6: Oh, these are beautiful. Excuse me, excuse me.
7: Yes, madam.
6: These shoes are beautiful. I'll take them.
7: Don't you want to try them on?
6: Oh, all right. But they're so beautiful. Aren't they fashionable? I just put them on. Oh, they're a bit uncomfortable.
7: Madam, they don't fit. You shouldn't feel any discomfort with new shoes. I'll be back with a bigger size.
6: No. I don't need a bigger size. Oh, he's very helpful.
1: Le vendeur est très serviable. Il est parti chercher une pointure supérieure.
2: Those shoes don't fit.
1: Non, elles ne me vont pas. Mais la cliente pense qu'elles sont très jolies.
2: They're so beautiful.
1: Et elle pense qu'elles sont également très à la mode.
2: Aren't they fashionable?
1: Nous avons déjà parlé des préfixes et des suffixes du mot comfort. Dans le sketch, vous avez entendu
2: uncomfortable. Uncomfortable.
1: Ce mot a un préfixe et un suffixe.
2: Uncomfortable. Uncomfortable. Uncomfortable.
1: Mais le vendeur avait peur que cette chaussure soit inconfortable.
2: Discomfort. Discomfort. Comfort, discomfort.
1: Alors le vendeur a dit:
2: You shouldn't feel any discomfort with new shoes.
1: Vous ne devriez pas vous sentir mal à l'aise avec des chaussures neuves. Voici un autre exemple, cette fois avec le mot qui veut dire mode.
2: Fashion. F-A-S-H-I-O-N. Fashion.
1: Et maintenant, écoutons ce mot avec un préfixe et un suffixe.
2: Fashion. Fashionable. Fashionable.
1: À la mode.
2: Some shoes are fashionable. Some shoes are unfashionable.
1: Démodé.
2: Fashion. Fashionable. Unfashionable.
1: Revenons maintenant au magasin de chaussures. Alors, ont-ils ces chaussures à la mode et à la pointure de cette femme? Ah, voilà le vendeur qui revient. Voyons ce qu'il dit.
7: I'm very sorry, madam. I'm afraid we don't have your size. Not in this shoe.
6: Oh. Let me try them on again, then.
7: Here you are, madam.
6: I'm sure these are my size. I just try them on again. You see? They're very comfortable.
7: Madam, they don't fit. You really shouldn't wear uncomfortable shoes.
6: You're not being very helpful. In fact, you're being quite unhelpful.
7: Madam, why don't you try on some of our other shoes?
6: No, they're unfashionable.
7: Madam?
6: Thank you, I'll take them.
7: Oh, okay.
1: Elle veut acheter les chaussures alors qu'elles ne lui vont pas.
2: They don't have her size.
1: Ils n'ont pas sa pointure, mais elle dit qu'elle prendra la pointure en dessous de toute façon. Le vendeur essaye de la dissuader. Il lui a dit...
2: You really shouldn't wear uncomfortable shoes.
1: Mais la cliente ne veut pas de son conseil. Elle a trop envie des chaussures. En fait, je crois que la situation devient un peu désagréable. La cliente dit au vendeur qu'il est maintenant peu serviable.
2: You're not very helpful. In fact, you're being quite unhelpful.
1: Quand le vendeur essaye de la convaincre d'acheter d'autres chaussures à sa pointure, elle refuse de l'écouter. Elle n'aime pas les autres chaussures.
2: They're unfashionable.
1: Elles sont démodées. Elle veut acheter les chaussures inconfortables.
2: The fashionable but uncomfortable shoes.
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1: Allez, maintenant, il est temps pour un autre jeu de vocabulaire. Aujourd'hui, Andy cite un mot et vous devez trouver l'opposé.
2: Important.
1: Dites l'opposé.
2: Unimportant. Unimportant.
1: Donnez l'opposé de ces mots.
2: Helpful. Unhelpful. Unhelpful. Helpful. Unhelpful.
1: Serviable, peu serviable. Voici un autre mot.
2: True. Untrue. Untrue. True, untrue.

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2: Bonsoir et bienvenue à cette édition d'information sur les antennes de la DW, mercredi 1er juillet 2026. 17h en temps universel, 19h ici en Allemagne. Dans l'actualité, au lendemain de l'ultimatum fixé aux étrangers pour quitter l'Afrique du Sud, un mouvement sud-africain, vous écouterez le témoignage de quelques Congolais résidant sur place. Vous écouterez également une interview que nous a accordé Jean Kaseya, le directeur général de l'Africa CDC, le centre africain de contrôle et de prévention des maladies. Il s'exprime notamment au sujet des prochains essais cliniques dans le cadre de la lutte contre la maladie Ebola. Au Sénégal, le Parti démocratique sénégalais de l'ancien président Abdoulaye Wade appelle à voter non au prochain référendum constitutionnel. Et puis, dans le cadre d'une série que nous consacrons au cyberharcèlement, nous avons donné la parole à la présidente de la Ligue tchadienne des droits de femmes, Epiphanie Djonrang. La dernière partie de ce journal va être consacrée à la rubrique « Le saviez-vous ?». Et pour l'instant, le bulletin d'information avec Carole Assignon.
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2: Bonsoir Carole.
4: Bonsoir Eric Topona, bonsoir à toutes et à tous. Réunion aujourd'hui des représentants américains et iraniens, une réunion pour des discussions techniques indirectes à Doha dans le cadre des tractations visant à un règlement durable de la guerre au Moyen-Orient. Après la signature d'un protocole d'accord le 17 juin dernier, sous médiation du Pakistan et du Qatar, Washington et Téhéran sont engagés depuis mi-juin dans des négociations censées durer 60 jours renouvelables en vue d'un accord final. Téhéran refuse à ce stade tout échange direct. Notez que les émissaires de Donald Trump, Steve Witkoff et Jared Kushner ont déjà rencontré hier mardi à Doha le premier ministre qatari, qui est aussi chef de la diplomatie, avec lequel ils ont évoqué les pourparlers en cours entre les États-Unis et l'Iran, ainsi que la situation au Liban.
2: Et l'armée israélienne, elle va rester au Liban.
4: Oui, c'est ce qu'a déclaré aujourd'hui le ministre israélien de la Défense, Israël Katz. Il a précisé que l'armée resterait dans ce que Israël qualifie de zone de sécurité établie au Liban, en Syrie et dans la bande de Gaza. L'objectif serait, je cite, de protéger nos habitants et nos communautés contre les éléments djihadistes. Au moins 6 personnes ont été tuées, une cinquantaine d'autres blessées aujourd'hui dans une série de bombardements russes sur plusieurs régions d'Ukraine. Plus de 4 ans après le début de l'invasion russe de l'Ukraine, les frappes des deux côtés du front sont quotidiennes et font toujours plus de victimes civiles. Les efforts diplomatiques sous médiation américaine sont pour le moment au point mort depuis fin février. En Grèce, 5 personnes ont été blessés ce mercredi à Thessalonique dans des attentats à l'engin et artisanal contre les domiciles de 3 dirigeants du parti de droite Nouvelle Démocratie au pouvoir. Selon la police, les attaques semblent avoir été commises par les mêmes individus. L'enquête a été confiée à la police antiterroriste. Le gouvernement, mais aussi des partis de l'opposition de gauche, ont condamné ces attentats.
2: Et puis Carole, la présidente élue du Pérou, Keiko Fujimori, promet d'engager un processus de réconciliation et d'unité.
4: Un processus pour soigner les blessures du pays. Keiko Fujimori, représentante de la droite conservatrice, s'est imposée lors du second tour de la présidentielle contre son rival de gauche, Roberto Sanchez. Elle prendra ses fonctions le 28 juillet pour un mandat courant jusqu'en 2031. Parmi les principaux défis qu'elle devra relever figure la hausse de la criminalité, alors que le pays est particulièrement instable politiquement.
2: Au Venezuela, la situation reste toujours critique.
4: Et oui, une semaine après le séisme qui a fait près de 2000 morts et des dizaines de milliers de disparus, les sinistrés font face au manque de nourriture et d'eau et la crainte des épidémies. Chaque heure qui passe réduit encore les probabilités de retrouver des survivants. Les Nations Unies estiment que 50 000 personnes sont portées disparues et selon le président, sont portées disparues. Et pour finir, en Suède, plus d'une centaine d'organisations ont appelé ce mercredi a manifesté pour le climat le 23 août, à quelques jours des élections. élections législatives. Le gouvernement suédois est accusé d'avoir échoué à respecter sa promesse de réduire les émissions de carbone. La Suède s'est fixée pour objectif d'atteindre la neutralité carbone d'ici 2045.
2: Merci Carole Assignon qui nous résumait les principaux sujets de l'actualité du jour. 17h et pile 5 minutes en temps universel. 19h et 5 minutes à Johannesburg.
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2: Et pour commencer en Afrique du Sud, alors que l'ultimatum qui ordonnait aux étrangers de quitter le pays, un ultimatum lancé par le mouvement Marche en Marche, a expiré hier mardi. Les Congolais qui vivent dans les provinces affectées par ces violences xénophobes restent plongés dans un climat de peur. Après les manifestations d'hier mardi contre les migrants en situation irrégulière qu'ils accusent, que les Sud-Africains accusent de prendre leur emploi et de favoriser la criminalité, les militants de ce mouvement auquel s'est jointe la mouvance d'extrême droite Opération Doudoula envisagent d'organiser des marches similaires tous les jeudis. Jean-Noël Bamouizé de notre bureau de Kinshasa a recueilli quelques témoignages. Il a recueilli les témoignages de quelques Congolais qui vivent en Afrique du Sud.
5: La diaspora congolaise figure parmi les plus importantes communautés africaines en Afrique du Sud. En 2024, elle était estimée entre 240 000 et 300 000 personnes, mais avec les événements actuels et les violences xénophobes, ceux-ci font désormais face à des lendemains incertains. C'est ce qu'explique cet habitant de Johannesburg qui préfère conserver son anonymat.
6: La peur est vraiment palpable partout. Aujourd'hui, la communauté vit la peur au ventre. Beaucoup de gens restent enfermés chez eux, on n'ose plus aller au travail, on n'ouvre plus les petits commerces, on craint pour nos enfants, on vit au ralenti, dans l'angoisse permanente de ce qui pourrait arriver au prochain coin des rues.
5: Après que 4 Congolais ont été victimes d'agressions physiques en Afrique du Sud lors des attaques xénophobes en avril dernier, Thérèse Kaikwamba Wagner, la ministre congolaise des Affaires étrangères, avait promis devant l'Assemblée nationale que le gouvernement congolais s'emploierait à protéger ses ressortissants dans ce pays. Avec ces manifestations désormais programmées chaque jeudi, les étrangers se sentent en danger. Certains des Congolais vivant en Afrique du Sud demande donc aux autorités congolaises de faciliter le retour en RDC. Il demande aussi au gouvernement sud-africain de veiller à leur protection. Le docteur Emmanuel Mouiné est médecin dans un hôpital de Johannesburg.
7: Que le gouvernement sud-africain puisse reconnaître qu'il y a les étrangers dans ces pays qui ne sont pas tous illégaux. Moi, je suis de nationalité sud-africaine. Malgré cette nationalité, on me demande de partir. Ils ne veulent pas voir dans leur pays les étrangers noirs. Ce que notre gouvernement peut faire pour nous, c'est de nous donner des opportunités de rentrer au Congo. Et il y a des milliers de Congolais, des ingénieurs, des médecins, toutes les professions confondues qui peuvent rentrer chez nous.
5: En Afrique du Sud, cette haine qui vise les étrangers est en grande partie liée au taux de chômage élevé, aux inégalités sociales et aux frustrations économiques. Les étrangers jouraient alors le rôle de boucs émissaires pour une partie des hérités de la population sud-africaine. Jean-Noël Bamouizé à Kinshasa pour la Deutsche Welle.
2: Et puis Jean-Noël, je rappelle que le pays connaît depuis plusieurs semaines une résurgence de violences xénophobes, une série de violences qui ciblent les migrants africains, qu'ils soient dans le pays, légalement ou non. Ces violences ont culminé par l'ultimatum du 30 juin, un ultimatum, comme je le disais, lancé par différentes organisations anti-migrants et qui appelle donc les étrangers, notamment en situation irrégulière, à quitter le pays, à quitter l'Afrique du Sud.
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2: On va maintenant parler football avec les 16e de finale de la Coupe du Monde de football donc qui se poursuivent ce mercredi. L'Angleterre affronte en ce moment même la République démocratique du Congo alors que la Belgique va jouer gros face au Sénégal. Ce sera tout à l'heure à partir de 22h. L'équipe des Léopards de la République démocratique du Congo affronte donc en ce moment, je le disais, l'Angleterre et le score est d'un but partout en faveur des Léopards. Pour pour leur toute première participation à un match à élimination directe dans un mondial. Les Congolais rêvent, ils rêvent d'un exploit face à l'un des favoris du tournoi. À Kinshasa, comme dans plusieurs villes de la République démocratique du Congo, les supporters affichaient leur confiance. Juste avant le début de la rencontre, et Nancy Timoneka a recueilli leur réaction.
8: 2-0 hein, en faveur des Léopards. Tout est possible. On sait qu'on a la meilleure équipe. Les coachs, s'il y a un conseil que je peux donner, c'est qu'il doit mettre les génies Bakambu sur le banc aujourd'hui, s'il veut qu'on gagne.
9: Oui, ça, Chancel Mbemba et Mbuku. Même 1-0, l'essentiel, c'est de gagner.
10: Nous allons gagner 1-0 avec un but de Wissa. Le sélectionneur devrait opter pour un système en 5-3-2. Il devrait aligner Wissa et Spieng en attaque car ils sont rapides et excellents en dribble. Au milieu de terrain, il devrait titulariser Théo Bongonda.
11: Je prédis une victoire 2-1 avec un but de Sipeng et un autre de Mayele en fin de seconde période.
12: Je pense que
13: nous serons la première nation africaine à éliminer l'Angleterre et ce sera historique.
2: Voilà les pronostics de quelques Congolais dont les propos ont été recueillis par Nancy Timoneka. Et je rappelle donc que les Léopards de la République démocratique du Congo affrontent en ce moment même l'Angleterre et le score est d'un but à 0 en faveur des Congolais. Le match de la nuit va opposer les États-Unis à la Bosnie-Herzégovine. Ce sera à 2h, heure d'Allemagne. On va rester en République démocratique du Congo pour parler de l'épidémie d'Ebola qui menace des dizaines de milliers d'emplois et pourrait coûter jusqu'à 3,6 milliards de dollars au continent africain. C'est le programme mondial dans les programmes des Nations Unies pour le développement, le PNUD, qui lance cette alerte. Dans un communiqué publié après la publication d'un rapport sur l'impact d'Ebola, le PNUD avertit que l'épidémie pourrait déclencher une crise socio-économique de grande ampleur qui pourrait faire basculer 985 000 personnes supplémentaires dans la pauvreté. Aujourd'hui, on va donc toujours parler de la République démocratique du Congo. Aujourd'hui, un signal d'espoir se dessine dans le cadre de la lutte contre le virus d'Ebola avec le lancement imminent dans la ville congolaise de Bounia d'essais cliniques portant sur des outils de traitement et de prophylaxie post-exposition. Une étape décisive alors même qu'aucun vaccin homologué ni traitement spécifique approuvé n'existe encore pour cette souche. Jean Kaseya est le directeur général de l'Africa CDC, le centre africain de contrôle et de prévention des maladies. Au micro de Wendy Bachi, Jean Kaseya s'exprime sur la portée de ces avancées et surtout ce qu'elles signifient pour le renforcement de la sécurité sanitaire sur le continent africain.
14: Ça fait 19 ans que l'on connaît Buntu Bugyo et il n'a jamais eu d'essais cliniques pour trouver les vaccins et les médicaments. Et ça, ce n'est pas acceptable.
15: Pourquoi est-ce qu'il n'y a jamais eu d'essais cliniques?
14: Puisque ça n'a jamais intéressé les pays occidentaux. C'est une maladie des Africains et donc le marché africain ne les intéressait pas. Voilà pourquoi Africa CDC est important. Voilà pourquoi aujourd'hui, notre priorité, c'est de faire en sorte que tout ce qui est problème de santé en Afrique puisse avoir des solutions. Nous avons plusieurs essais cliniques qui vont se faire. En ce qui concerne les traitements, nous avons deux molécules qu'on associe, les MBP-134 et puis les Remdesivir. Et on essaye de voir qu'est-ce que ça peut donner comme résultat sur Buntu Bugyo. Ça va prendre à peu près 4 à 5 mois. Et puis nous avons un essai clinique sur ce qu'on appelle Obeldesivir pour la prophylaxie pour les gens qui sont en contact avec les malades et qui peuvent le prendre quand vous savez que vous avez été potentiellement en contact avec quelqu'un qui est. Et ça aussi, ça va prendre la même durée. Mais ce qui est important, c'est de dire qu'on avait besoin de 28 millions de dollars pour conduire ces essais cliniques. Actuellement, nous avons un gap qui est autour d'une dizaine de millions de dollars et c'est de cela qu'on va maintenant se focaliser pour trouver afin de finir ces essais cliniques. Notre objectif, c'est de dire avant la fin de cette année qu'enfin, nous avons un médicament pour Boudoubou et peut-être un vaccin aussi.
16: Vous revenez de l'Allemagne dans le cadre d'une initiative germano-britannique pour la mobilisation des fonds. Encore une fois, de quoi est-ce qu'il s'agit exactement?
14: Alors, nous avons discuté principalement de financement, mais aussi on s'est mis d'accord que personne ne va encourager de bloquer les frontières. Et je tiens à annoncer qu'avec les deux personnalités et même d'autres ministres occidentaux, nous allons avoir une tribune la semaine prochaine dans les grands journaux du monde pour annoncer comment l'Afrique et l'Europe travaillent ensemble par rapport à cette épidémie.
2: Voilà, c'était à l'instant Jean Kaseya, le directeur général de l'Africa CDC, le Centre africain de contrôle et de prévention des maladies, au micro de Wendy Bashi à Kinshasa. Kinshasa, voilà. L'épidémie d'Ebola due au virus Bundibugyo a été déclarée le 15 mai dernier en République démocratique du Congo. Et depuis, l'attention reste soutenue sur l'évolution de la situation et surtout sur la capacité de riposte sur le continent africain. Et je précise que les présidents congolais Félix Tshisekedi et son homologue sud-africain Cyril Ramaphosa vont se rencontrer demain à Kinshasa pour renforcer la réponse à la maladie Ebola. Cette visite de solidarité vise à soutenir la RDC avec une intervention du directeur d'Africa CDC Jean Kaseya qu'on vient d'écouter au sujet de la coordination continentale, la préparation régionale et la mobilisation des ressources. La rencontre va se tenir demain à Kinshasa, précisément à l'Institut national de recherche biomédicale de la capitale congolaise. Information en bref au Soudan, l'ONG Amnesty International estime que les crimes contre l'humanité et le nettoyage ethnique auxquels se sont livrés les forces de soutien rapide FSR, les paramilitaires qui sont en guerre contre l'armée au Soudan, eh bien ces crimes vont se poursuivre si personne n'agit, selon donc Amnesty International.
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2: À 17h et bientôt 17 minutes en temps universel, et c'est aussi la même heure au Sénégal. Au Sénégal, le Parti démocratique sénégalais appelle à voter non au référendum sur la révision de la Constitution. Le président Bassirou Diomaye Faye a annoncé qu'il allait organiser une consultation populaire pour laisser ses concitoyens et concitoyennes se prononcer, décider s'ils veulent que soit promulguée la loi qui suscite actuellement tant de polémiques au Sénégal. Sandrine Blanchard revient notamment sur le soutien apporté par le PDS, le Parti démocratique sénégalais de l'ancien président Abdoulaye Ouad, le PDS qui a donc décidé d'appeler à voter non au prochain référendum constitutionnel qui sera organisé.
17: Ça commence par une alliance de circonstances. Aux législatives de juillet 2022, le PDS, le Parti démocratique sénégalais, s'allie avec le PASTEF d'Ousmane Sonko pour multiplier alors les chances de l'opposition à Macky Sall d'obtenir des sièges à l'Assemblée nationale. En mars 2024, à quelques jours de la présidentielle, le PDS appelle à voter pour le duo Ousmane Sonko-Bassirou Diomaye Faye. À l'époque, Karim Ouad voulait se présenter pour le PDS, mais il est exclu de la course. Alors, le PDS, encore dirigé par son père, l'ancien président Abdoulaye Ouad, apporte son soutien au binôme du PASTEF. Finalement, le PDS n'est pas intégré dans les nouvelles instances dirigeantes, une fois Bassirou Diomaye Faye élu président. Il reste distant du PASTEF et de la coalition présidentielle. Le journaliste Amadou Tidiane-Si, directeur de l'école de journalisme EJICOM à Dakar, estime qu'il s'agit là de calcul politique plus que de rapprochement idéologique.
18: Je crois que le PDS est en train un peu de vouloir se repositionner dans l'espace politique, parce que n'oubliez pas, après la perte du pouvoir, le PDS a connu une descente aux enfers. Je crois que là, ils se disent que c'est le moment de se rapprocher du cercle du pouvoir pour pouvoir exister.
17: À l'heure des dissensions ouvertes, Ousmane Sonko jouit toujours d'un soutien massif au sein de son parti, mais ses prises de position ne plaisent pas aux autres formations politiques.
18: aujourd'hui, toute la classe politique voit comme un peu le trouble-fête, celui qui empêche la réconciliation, celui qui a un discours radical contre tout le monde.
17: Le chef de l'État tente, lui, de consolider sa propre coalition. Il pourrait bien avoir besoin de l'appui de grands partis comme le PDS en vue d'une future recomposition politique, quitte à continuer d'essuyer les récriminations du PASTEF qu'il a pourtant porté au pouvoir.
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2: Aujourd'hui, vous allez écouter Epiphanie Durang, la présidente de la Ligue tchadienne des droits des femmes. Elle a subi du cyberharcèlement du fait de ses prises de position. Et vous le savez, nous ouvrons aujourd'hui une série consacrée justement au cyberharcèlement et aux moyens de le contrer. Epiphanie Durang, au micro de Sandrine Blanchard, revient donc sur ce phénomène et surtout sur les stratégies pour y mettre un terme. Interview.
17: Epiphanie Durand, pourquoi est-ce que ça va de pair, votre engagement au sein et à la tête de la Ligue des droits des femmes et cet intérêt pour le cyberharcèlement? Est-ce qu'il y a un lien?
19: Oui, le cyberharcèlement fait partie aussi des violences que nous, en tant que femmes, on subit au quotidien, en tant que jeune fille dans la société. Et j'ai aussi fait l'objet, j'ai été une victime du cyberharcèlement, du backlash sur les réseaux sociaux à cause de mes prises de position. Et ça fait partie en fait des violences que les femmes subissent.
17: Quelle forme ça peut prendre, le cyberharcèlement?
19: Ça peut prendre plusieurs formes. Quand on reçoit des intimidations, des commentaires sexistes, quand on reçoit des messages de haine sur les réseaux sociaux, sur les plateformes, en tant que femme déjà, des appels téléphoniques, des intimidations en fait.
17: Quel impact ça a? Qu'est-ce que ça fait quand on est victime de cyberharcèlement?
19: L'impact psychologique et émotionnel surtout en fait, parce que ça nous amène beaucoup plus le stress, l'anxiété, la peur permanente aussi. Quelquefois, l'impact peut être la dépression, la détresse psychologique, tu vois, et ça amène aussi la perte de confiance ou bien la baisse même de l'estime de soi. Quelquefois, c'est l'isolement, la honte aussi, parce que les gens qui nous attaquent utilisent tous les moyens possibles, en fait, que ce soit nos informations privées pour nous humilier. Donc, il y a ce sentiment d'humiliation et ça amène aussi des troubles de sommeil, en fait. À un moment donné, tu réduis, en fait, ta participation à la vie publique ou citoyenne, tu ne t'affiches pas trop. Tu t'auto-censures même sur les réseaux sociaux, en fait.
17: Est-ce que des profils types, on sait un peu quel genre de personnes font ça?
19: Il y a des gens qu'on connaît très bien, il y a des gens qui utilisent des faux profils, qui ne partagent pas les mêmes idées qu'on a. Ça dépend en fait. Il faut conserver toutes les preuves, parce qu'aujourd'hui, moi, je suis en train de faire des captures d'écran de toutes les des messages, des commentaires, des profils, des publications, et puis de sauver les liens, des dates, des lieux et aussi des utilisateurs pour pouvoir vraiment examiner ces profils et s'il y a lieu de porter plainte, de le faire et tout. Il faut saisir les autorités compétentes, mais au Tchad, la justice ne fait vraiment pas son travail.
17: Pourtant, il y a une agence nationale de sécurité informatique au Tchad, et même une cellule de lutte contre la cybercriminalité qui est rattachée à cette agence et qui fait aussi de la prévention, de la sensibilisation, qui va dans des écoles. Ça reste encore insuffisant?
19: Il y a une agence, oui, mais qu'est-ce qu'ils font concrètement? Le travail ne se fait pas juste en sensibilisant, en fait. Il faut la prévention et il faut la répression aussi. Même les victimes ont peur parce qu'ils se disent que même si on en parle, il n'y a personne pour me protéger.
17: Il y a une cinéaste qui est une de vos compatriotes, Hachée Amat Mustapha, qui a fait un documentaire qui s'appelle Harcèlement 2.0, oui. Résilience des Africaines, oui. Connectées. Oui, vous connaissez bien et pour cause. L'idée de ce documentaire, dit-elle, c'est aussi de briser les tabous, de faire sortir les femmes et les victimes du silence. Alors, comment faire pour encourager justement les femmes à parler, malgré les difficultés qui vont se dresser sur leur chemin?
19: Harcèlement 2.0 de HSP, je suis dans le film aussi.
17: Oui.
19: On a fait la projection du film un peu partout pour pouvoir permettre à ce que les femmes puissent le faire. Mais il faut aussi avoir des espaces safe en fait pour les femmes, pour qu'elles puissent être entendues et pour qu'on puisse dire moi je te crois. Quand on voit sur les réseaux sociaux, on a tendance à juger directement ces femmes ou ces filles en fait, sans tenir compte de comment ça s'est passé, sans apporter un soutien comme ça à ces victimes. Et ce film est vraiment un film très fort en fait sur le plan de plaidoyer. Ça a permis que beaucoup de filles puissent libérer la parole. C'est pas que au Tchad, c'est pas que au Sénégal, mais c'est partout dans la société.
17: Et puis Fanny Durand, merci beaucoup.
19: Ok, merci beaucoup.
17: Merci à vous, au revoir.
19: Je vous en prie. Au revoir.
3: Le saviez-vous ?
2: Le saviez-vous est consacré au logement étudiant, notamment en Côte d'Ivoire, à Abidjan.
3: En Côte d'Ivoire, sur le papier, tout étudiant a le droit à une chambre universitaire. Mais la réalité est tout autre. Et les jeunes sont soumis à des pressions à tel point que certains se retrouvent à dormir à même le sol dans les salles de classe. Une situation que nous résume Sarah-Michel Zaidi depuis la capitale économique ivoirienne.
20: À Abidjan, un étudiant doit débourser 10 000 francs CFA par mois pour avoir une chambre individuelle en cité universitaire ou 6 000 francs s'il partage sa chambre avec une autre personne. En principe, tout étudiant régulièrement inscrit dans une université publique peut prétendre à une telle chambre. Il lui suffit juste d'en faire la demande auprès de la structure en charge. Malheureusement, dans la pratique, la réalité n'est pas si simple, en particulier pour les étudiants qui viennent de l'intérieur du pays et qui ne connaissent personne à Abidjan. Les plus chanceux d'entre eux sont hébergés par leurs camarades, sans pour autant que la chambre ne s'agrandisse, ce qui fait vivre ces jeunes dans des conditions parfois précaires. 7 000 lits pour environ 65 000 étudiants, nous dit Soro Deli, directeur général du Centre régional des œuvres universitaires. Les étudiants avec qui nous avons échangé nous ont confié que ce manque accru de chambres en cité universitaire représente une réelle opportunité d'affaires pour certains membres de la Fédération estudiantine et scolaire de Côte d'Ivoire qui mettent leurs chambres en location auprès des étudiants. Ceux d'entre eux qui n'ont ni les moyens, ni envie de devenir membres de cette fédération, n'ont pas d'autre choix que de dormir à même le sol, dans des amphithéâtres de l'université, voire même à la Belle Étoile.
3: À Conakry, en Guinée, la situation n'est pas tellement plus enviable. Lorsque l'on ne vient pas de la capitale, la recherche d'un logement peut s'avérer particulièrement complexe. Les étudiantes n'ont parfois d'autre choix que de requérir à ce qu'on appelle des sugar daddies. Abdoulaye Sadio Diallo pour les explications.
21: Si vous êtes femme et que vous voulez commencer vos études universitaires ici et que vous venez d'une région en Guinée, l'une des premières embûches, c'est comment trouver un toit. Certaines étudiantes ont la chance de pouvoir être soutenues par leurs parents, d'autres en revanche doivent se débrouiller. La bourse d'entretien de l'étudiant guinéen allouée par l'État ne suffit pas à payer un logement. En 2024, elle s'élève à 100 000 francs guinéens alors qu'il faut débourser au moins 4 fois plus pour espérer trouver un modeste logement à Conakry. Parmi celles qui se débrouillent, il y en a qui choisissent l'option soi-disant facile. Un sugar daddy, un petit ami souvent riche et au perché, capable de la prendre en charge, mais surtout beaucoup plus âgée que l'étudiante. Cette prise en charge inclut souvent l'hébergement, la nourriture et l'habillement, mais n'est pas gratuite. Honnêtement, c'est notre corps que nous donnons en contrepartie, nous a dit une étudiante, et plus souvent, nous le faisons par nécessité et non par amour, conclut une autre.
3: De Conakry, on prend la route pour Yaoundé. Elisabeth Hassen s'est intéressée, elle, au phénomène inverse. Les sugar mamies, ou comment des femmes d'un certain âge prennent sous leurs ailes, entre grosses griffes, des jeunes étudiants.
22: Au Cameroun, les sugar mommies ou encore maman gâteau ont le vin en poupe. Âgées pour la plupart de 45 ans et plus, ces femmes sont non seulement à la recherche du plaisir sexuel, mais elles sont prêtes à l'acheter.
23: Pour elles, les étudiants sont la cible idéale. Ils sont jeunes, mais majeurs et très souvent dans le besoin.
24: Le phénomène est difficile à quantifier, mais il est de notoriété publique que certains jeunes issus des milieux défavorisés qui cherchent à grimper dans l'échelle sociale sont prêts à offrir leur corps en échange des voyages, de nouvelles chaussures, de vêtements de luxe et même des villas.
25: Si le phénomène fait du bruit sur les réseaux sociaux ou dans les discussions entre amis, la plupart des jeunes concernés n'affichent pas publiquement leur relation et préfèrent rester discrets. Hors caméra, l'un d'eux nous a confié qu'il pouvait recevoir jusqu'à 2 millions de francs CFA en échange d'une nuit touriste. Mais, avertissent certains sociologues, entretenir une relation avec une sugar mommy n'est pas sans conséquences. Il faut être prêt à se mettre à la disposition de sa partenaire jour et nuit.
0: C'est au Cameroun que se referme ce numéro d'Escale consacré au logement étudiant. 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Bonne suite de programmes sur les ondes de la DW et à très bientôt.
2: C'est donc la fin de cette édition d'information. Merci de l'avoir suivie.

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